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1: Bonjour à tous. L'autopsie révèle bien que Liana a été violée. Le parquet a communiqué les résultats des analyses après la mort de la collégienne de 11 ans dans le Gers. Le profil biologique de Jérôme Barella, principal suspect, a été retrouvé sur le corps de l'enfant. On ignore pour l'instant les causes de la mort de la jeune fille. Jérôme Barella est actuellement en détention provisoire depuis sa mise en examen. Dans le reste de l'actualité, 53 départements en alerte orange canicule. Une grande partie du pays de l'Est au Sud-Ouest est concernée. Météo France prévient que cet épisode de chaleur s'annonce étendu, durable et intense. Le pic caniculaire remarquable est attendu entre dimanche et mardi avec des pointes à 40 degrés, en particulier sur l'ouest et le centre. Conséquence, plusieurs municipalités ont annulé la fête de la musique prévue ce dimanche, notamment à Brive, mais également dans des petites villes en Seine-et-Marne, en Gironde, en Sarthe ou encore en Charente-Maritime. La préfecture de police de Paris a également recommandé l'annulation des événements sportifs en plein air dans la capitale et dans la petite couronne. Emmanuel Macron ne croit pas que la guerre en Iran est complètement terminée. Le président de la République était l'invité hier soir de l'émission L'Événement sur France 2. Il est revenu sur l'accord signé entre les États-Unis et l'Iran et a notamment rappelé qu'une nouvelle phase de négociation débutait, des discussions lancées aujourd'hui en Suisse. Le chef de l'État, qui a également voulu rassurer sur les prix du carburant, il a assuré que les tarifs à la pompe allaient progressivement baisser. Le moisson pêche dans le golfe de Gascogne est reconduit en 2027. L'annonce hier de la ministre chargée de la mer et de la pêche, Catherine Chabot. Cette opération a pour objectif de protéger les dauphins des captures accidentelles de la pointe du Finistère jusqu'à la côte basque. Et puis les emblèmes des Jeux Olympiques et Paralympiques d'hiver dans les Alpes en 2030, eh bien ils ont été officiellement dévoilés hier depuis Briançon. Ils représentent une montagne révélée par la lumière. Selon la description d'Edgar Gros-Pierron, c'est le président du comité d'organisation. Excellent début de journée.

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1: Aujourd'hui vendredi, le ciel sera plutôt couvert en matinée avant que les nuages ne se dissipent progressivement en après-midi pour nous laisser profiter du soleil jusqu'à son coucher. Les maximales seront un peu plus basses en moyenne, même si la Gironde reste malgré tout en vigilance jaune canicule. Dans le détail des températures, nous aurons par exemple de 18 à 31 degrés à Saint-Germain-d'Esteuil, de 19 à 32 degrés à Margaux-Cantenac et de 17 à 27 degrés à Soulac. Ce soir, le soleil se couchera à 21h50 et se lèvera demain à 6h17. Sur le littoral, vous retrouverez la marée haute à 21h01 pour un coefficient de 79 et la marée basse à 14h25. Pour ce week-end, de samedi, les maximales repartiront à la hausse et des risques orageux sont à nouveau annoncés en soirée. Il fera particulièrement chaud dimanche avec jusqu'à 40 degrés dans les terres avec un soleil écrasant. Le niveau de vigilance pourrait être relevé, surtout que le début de semaine prochaine s'annonce tout aussi caniculaire.
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1: Si vous êtes un as de l'orientation et du service client, écoutez ça. À Saint-Vivien, la Poste recherche un facteur pour la période du 29 juin au 5 septembre. Vous préparerez et distribuerez l'ensemble des colis et courriers qui vous seront confiés. Vous développerez une relation client de qualité et contribuerez à la satisfaction de clients sur votre tournée. Ce poste est proposé en CDD de 2 mois à temps plein avec travail de 8h30 à 15h45. Pour postuler, retrouvez plus d'infos sur acquisfm.fr, rubrique Emploi.
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0: familiale. Les Gémeaux, entretenez de bonnes relations avec vos collègues. Les Cancers, vous serez bien appréciés de vos supérieurs. Lion, célibataire, vous aurez des chances de connaître un nouvel amour. Vierge, vous risquez de vous emporter car vous aurez la sensation que votre partenaire vous impose ses choix. Les Balances, vous n'hésiterez pas à bouleverser vos conditions de travail si vous n'êtes pas satisfait de la situation. Les Scorpions, vous serez en mesure de réaliser vos ambitions. Sagittaire, côté finances, il faudra attendre encore un peu avant de songer à investir dans la pierre. Les Capricornes, journée agréable sur le plan familial. Verseau, le secteur du travail sera bien influencé et des projets anciens pourront prendre forme du jour au lendemain. Enfin les Poissons, vous nouez de nouveaux liens en surfant sur Internet. Bonne journée et à demain.
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Voici ma sélection télé pour ce vendredi 19 juin avec ce soir sur TF1 Mask Singer, avec dans le jury Kev Adams, Chantal Latsou, Michael Youn et Laurent.

0: C'est le film Wasabi avec Jean Reno. Sur Gulli, Jean Reno également dans Le Grand Bleu, en compagnie de Jean-Marc Barr, film de Luc Besson. Sur TF1, série film New York Unité Spéciale. Autre série sur Sister, Hawaï 5-0. Enfin sur RMC Story, J'irai dormir chez vous avec Antoine de Maximi aux Philippines. Bon zapping!
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1: Et ce vendredi 19 juin, le tiers écarté Quintet Plus aura lieu à 20h15 sur l'hippodrome de Vincennes. Une épreuve de trot attelé, 2700 mètres à parcourir pour les 18 partants du prix Rodop. Les 5 chevaux à noter pour la base, le 11 Enrique, le 6 Yenis de Barbray, le 4 Isolé du Bouillon, le 3 Ritano Jack, le 14 Indocile. On complète cette combinaison avec le 9 In Race Lorraine, le 16 Image d'Atalante et le 17 Intello de Chenu. Notez le 11, le 6, le 4, le 3, le 14, le 9, le 16 et le 17. Le jeu simple avec le 11 gagnant, le 6 et le 4 remplacés. 11, 6, 4, 3, 14, 9, 16 et 17. Bonne chance et à demain.
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1: Bonjour à tous. La canicule s'installe de nouveau sur le pays. 53 départements sont ce matin toujours en vigilance orange de l'est au sud-ouest. Le pic caniculaire remarquable est attendu entre dimanche et mardi avec des pointes à 40 degrés, en particulier sur l'ouest et le centre. Un épisode de chaleur qui perturbe les épreuves du bac dans l'académie de Poitiers. Les épreuves de grand oral prévues l'après-midi dès lundi 22 et mardi 23 juin ont été reportées d'une semaine. Certains établissements scolaires resteront également fermé à Tours ou encore à Sens dans l'Yonne. Et ce drame dans le Val d'Oise, un homme de 30 ans est décédé hier sur une piste d'athlétisme. Il était en arrêt cardio-respiratoire à l'arrivée des secours, ils n'ont pas réussi à le réanimer. Les premiers résultats de l'autopsie de Liana ont été dévoilés. Les analyses révèlent que l'adolescent de 11 ans a été victime d'un viol. Le profil biologique de Jérôme Barella, le principal suspect, a été retrouvé sur le corps de l'enfant. D'autres examens sont toujours en cours pour déterminer cette fois les causes de la mort de la jeune fille qui reste inconnue. L'affaire des violences sexuelles dans le périscolaire provoque des remous au sein du Conseil de Paris. Une vingtaine d'élus parisiens de la droite et du centre, dont Rachida Dati, ont fait un signalement contre la ville. Le groupe de l'insoumise Sophia Chikirou et de l'écologiste Émile Meunier ont également saisi la procureure. Tous dénoncent l'absence de réponse rapide de la mairie. Les prix à la pompe vont progressivement baisser, c'est ce qu'a assuré hier soir Emmanuel Macron sur l'émission L'Événement diffusée sur France 2. Le chef de l'État s'est ainsi félicité du protocole d'accord passé entre les États-Unis et l'Iran. On rappelle que de nouvelles négociations doivent démarrer ce vendredi en Suisse entre Téhéran et Washington. Et puis on termine avec le foot et la Coupe du Monde. Le Mexique a validé son billet pour les 16e de finale après sa victoire 1-0 cette nuit contre la Corée du Sud. La République tchèque et l'Afrique du Sud se sont neutralisées un partout. La Suisse est imposée 4-1 contre la Bosnie-Herzégovine et le Canada a dominé le Qatar 6-0. Excellent début de journée à tous.

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1: Aujourd'hui vendredi, le ciel sera plutôt couvert en matinée avant que les nuages ne se dissipent progressivement en après-midi pour nous laisser profiter du soleil jusqu'à son coucher. Les maximales seront un peu plus basses en moyenne, même si la Gironde reste malgré tout en vigilance jaune canicule. Dans le détail des températures, nous aurons par exemple de 18 à 31 degrés à Saint-Germain-d'Esteuil, de 19 à 32 degrés à Margaux-Cantonac et de 17 à 27 degrés à Soulac. Ce soir, le soleil se couchera à 21h50 et se lèvera demain à 6h17. Sur le littoral, vous retrouverez la marée haute à 21h01 pour un coefficient de 79 et la marée basse à 14h25. Pour ce week-end, samedi, les maximales repartiront à la hausse et des risques orageux sont à nouveau annoncés en soirée. Il fera particulièrement chaud dimanche avec jusqu'à 40 degrés dans les terres avec un soleil écrasant. Le niveau de vigilance pourrait être relevé, surtout que le début de semaine prochaine s'annonce tout aussi caniculaire.
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1: Si vous cherchez un temps partiel, écoutez ça. À Sainte-Hélène, une entreprise de nettoyage recrute plusieurs agents d'entretien. 3 postes sont à pourvoir. Agent de plonge, agent de surface et sol et agent de nettoyage machine. Vous serez formé sur tous les postes pour faire une rotation avec vos collègues. Vous interviendrez 7 jours par semaine, de 5h à 8h du matin. Les débutants sont acceptés. Le seul prérequis est d'être sérieux. Pour en savoir davantage et postuler, retrouvez cette offre sur akifm.fr, rubrique emploi.
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0: bouleverser vos conditions de travail si vous n'êtes pas satisfait de la situation. Les scorpions, vous serez en mesure de réaliser vos ambitions. Sagittaire, côté finance, il faudra attendre encore un peu avant de songer à investir dans la pierre. Les capricornes, journée agréable sur le plan familial. Verseau, le secteur du travail sera bien influencé et des projets anciens pourront prendre forme du jour au lendemain. Enfin les poissons, vous nouez de nouveaux liens en surfant sur internet. Bonne journée et à demain.
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0: Ferro. Sur M6, la Coupe du Monde, football, États-Unis, Australie à 20h50 en direct. Vous retrouverez ce soir sur TMC Festival Hellfest, 4 jours d'enfer, documentaire. Sur TFX, le film Wasabi avec Jean Reno. Sur Gulli, Jean Reno également dans Le Grand Bleu, en compagnie de Jean-Marc Barre, film de Luc Besson. Sur TF1, série film New York Unité Spéciale. Autre série sur Sister, Hawaï 5-0. Enfin sur RMC Story, J'irai dormir chez vous avec Antoine de Maximi aux Philippines. Bon zapping!
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1: Et ce vendredi 19 juin, le tiercé quarté Quintet Plus aura lieu à 20h15 sur l'hippodrome de Vincennes. Une épreuve de trot attelé, 2700 mètres à parcourir pour les 18 partants du prix Rhodope. Les 5 chevaux à noter pour la base, le 11 Henrique, le 6 Yenis de Barbray, le 4 Isolé du Bouillon, le 3 Ritano Jack, le 14 Indocile. On complète cette combinaison avec le 9 Inrace Lorraine, le 16 Image d'Atalante et le 17 Intello de Chenu. Notez le 11, le 6, le 4, le 3, le 14, le 9, le 16 et le 17. Le jeu simple avec le 11 gagnant, le 6 et le 4 remplacés. 11, 6, 4, 3, 14, 9, 16 et 17. Bonne chance et à demain.
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1: Bonjour à tous. On vient de l'apprendre. Les pourparlers américano-iraniens prévus aujourd'hui en Suisse sont annulés. Une annonce ce matin du ministère suisse des Affaires étrangères. Déjà cette nuit, un porte-parole de la Maison-Blanche avait déclaré que le vice-président américain Jed Vance ne se rendrait pas sur place. On le rappelle, Donald Trump et son homologue iranien Massoud Pezeshkian ont déjà signé le protocole d'accord qui met fin à la guerre au Moyen-Orient. Mais de nouvelles discussions devaient débuter pour une paix plus durable. Dans le reste de l'actualité, des températures de 34 à 38 degrés avec des pointes à 40 attendues dans l'ouest et le centre. La canicule s'est installée sur la majeure partie du pays. 53 départements sont en alerte orange. Conséquence, plusieurs municipalités ont annulé la fête de la musique prévue ce dimanche, notamment à Brive, mais également dans de petites villes, en Seine-et-Marne, en Gironde, en Sarthe ou en Charente-Maritime. La préfecture de police de Paris a également recommandé l'annulation des événements sportifs en plein air dans la capitale et dans la petite couronne. Leur colère n'a d'égal que leur dégoût. Les mots de l'avocat de la famille de Liana après la publication des résultats de l'autopsie. Les analyses révèlent que l'adolescente de 11 ans a été victime d'un viol. Le profil biologique de Jérôme Barella a été retrouvé sur le corps de l'enfant. Et dans le Gard, un adolescent de 15 ans reconnaît avoir tué une octogénaire. En garde à vue, il a reconnu avoir tué à coups de perceuse une femme âgée de 86 ans le 11 juin dernier près d'un camping au Gros du Roi. Le jeune homme aurait expliqué son geste par un besoin viscéral de faire mal. TF1+, et les chaînes du groupe TF1 sont désormais accessibles sur Netflix dès aujourd'hui. C'est une première mondiale pour la plateforme de streaming. Concrètement, les abonnés de Netflix peuvent désormais regarder les chaînes du groupe audiovisuel français. En revanche, les publicités, elles sont bien maintenues. Et puis le rugby avec la première demi-finale de Top 14 ce soir. Le Stade Toulousain qui a terminé leader de la saison régulière affronte le Racing. Une rencontre qui se joue à Marseille. Coup d'envoi à 21h05. Excellent début de matinée à tous.

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1: Aujourd'hui vendredi, le ciel sera plutôt couvert en matinée avant que les nuages ne se dissipent progressivement en après-midi pour nous laisser profiter du soleil jusqu'à son coucher. Les maximales seront un peu plus basses en moyenne, même si la Gironde reste malgré tout en vigilance jaune canicule. Dans le détail des températures, nous aurons par exemple de 18 à 31 degrés à Saint-Germain-d'Esteuil, de 19 à 32 degrés à Margaux-Cantonac et de 17 à 27 degrés à Soulac. Ce soir, le soleil se couchera à 21h50 et se lèvera demain à 6h17. Sur le littoral, vous retrouverez la marée haute à 21h01 pour un coefficient de 79 et la marée basse à 14h25. Pour ce week-end, samedi, les maximales repartiront à la hausse et des risques orageux sont à nouveau annoncés en soirée. Il fera particulièrement chaud dimanche avec jusqu'à 40 degrés dans les terres avec un soleil écrasant. Le niveau de vigilance pourrait être relevé, surtout que le début de semaine prochaine s'annonce tout aussi caniculaire.
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1: Si vous aimez vous déplacer et marcher, cette offre est pour vous. Un groupement de défense recrute deux prospecteurs. De fin juillet à mi-septembre, vous vous déplacerez dans le vignoble médocain à la recherche de cèpes contaminés par la flavescence dorée. Vous validerez le diagnostic et prélèverez des feuilles pour analyse. Vous vous déplacerez avec votre véhicule personnel et marcherez environ 25 km par jour. Ce poste est proposé en CDD de 2 mois à temps plein avec indemnisation des frais. Plus d'infos sur akifm.fr, rubrique emploi.
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0: L'instant bien-être. 3 minutes de conseils pro pour mieux se sentir dans son corps au quotidien. Il s'appelle Benoît, de Sport Bassin Coach, et toutes les semaines, il est avec nous pour l'instant bien-être. Est-ce que ça fait une voix un petit peu cinéma ou pas du tout?
1: Ah oui, j'y croyais.
0: Ah, ça me fait plaisir. Salut Benoît, comment ça va?
2: Salut Nico, ça va super bien.
0: Aujourd'hui, Benoît, dans l'instant bien-être, tu vas nous proposer un sujet très intéressant, comme chaque semaine. Comment on garde la motivation sportive avant les vacances?
2: Eh bien oui, parce que quand les beaux jours arrivent, les habitudes changent et la motivation peut fluctuer. Et pourtant, cette période, ça peut être idéal pour rester actif. Le retour du soleil, ça permet de varier les activités. Par exemple, il y a la marche, le vélo, les entraînements en extérieur, la plage, la randonnée. Et l'idée, c'est de sortir d'une logique un peu trop stricte et de profiter du mouvement autrement. Donc, on réduit légèrement la durée des séances. Ça peut aussi aider à garder de la régularité sans ressentir de contraintes. Et l'objectif avant l'été, ce n'est pas forcément la perfection, mais la continuité. Donc la meilleure motivation, ça reste souvent le plaisir de bouger.
0: J'adore bouger, bouger, bouger. Et avant l'été, on a envie de bouger. Hein.
2: Oui.
0: On a envie de danser. Est-ce qu'on ferait pas un slow dans le studio, là, tous les deux?
2: Non.
0: Non, très bien, merci. Vous retrouvez non pas les slows de Benoît, mais les chroniques sur le site internet de la radio. Et il revient la semaine prochaine pour un nouveau sujet, retrouver de l'énergie avant l'été. Oui, l'été arrive à grands pas et on a besoin de reprendre un peu de pêche pour attaquer les vacances. Grâce à Benoît, la semaine prochaine, il vous dit comment faire. Merci Benoît.
2: Merci Nico.
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0: journée agréable sur le plan familial. Verseau, le secteur du travail sera bien influencé et des projets anciens pourront prendre forme du jour au lendemain. Enfin les poissons, vous nouez de nouveaux liens en surfant sur internet. Bonne journée et à demain.
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0: Ferro. Sur M6, la Coupe du Monde, football, États-Unis, Australie à 20h50 en direct. Vous retrouverez ce soir sur TMC Festival Hellfest, 4 jours d'enfer, documentaire. Sur TFX, le film Wasabi avec Jean Reno. Sur Gulli, Jean Reno également dans Le Grand Bleu, en compagnie de Jean-Marc Barre, film de Luc Besson. Sur TF1, série film New York Unité Spéciale. Autre série sur Sister, Hawaï 5-0. Enfin sur RMC Story, J'irai dormir chez vous avec Antoine de Maximi aux Philippines. Bon zapping!
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1: Et ce vendredi 19 juin, le tiers s'écarté Quintet Plus aura lieu à 20h15 sur l'hippodrome de Vincennes. Une épreuve de trot attelé, 2700 mètres à parcourir pour les 18 partants du prix Rodop. Les 5 chevaux à noter pour la base, le 11 Enrique, le 6 Yenis de Barbray, le 4 Isolé du Bouillon, le 3 Ritano Jack, le 14 Indocile. On complète cette combinaison avec le 9 In Race Lorraine, le 16 Image d'Atalante et le 17 Intello de Chenu. Notez le 11, le 6, le 4, le 3, le 14, le 9, le 16 et le 17. Le jeu simple avec le 11 gagnant, le 6 et le 4 remplacés. 11, 6, 4, 3, 14, 9, 16 et 17. Bonne chance et à demain.
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1: Bonjour à tous. Il va encore faire très chaud aujourd'hui. 53 départements sont en alerte orange canicule. Une grande partie du pays, de l'est au sud-ouest, sont concernés. Météo France prévient que cet épisode de chaleur s'annonce durable et intense. Des températures de 34 à 38 degrés avec des pointes à 40 sont attendues dans l'ouest et le centre. Et pour faire face aux fortes chaleurs, le gouvernement a activé le numéro vert canicule infoservice. Il est accessible au 0800 06 66 66. 0800 06 66 66. Il permet d'obtenir des conseils pour se protéger et adopter les bons réflexes. Et la SNCF, elle anticipe de possibles pannes. La compagnie ferroviaire a supprimé 71 intercités jusqu'à lundi, alors que la température a peu monté jusqu'à 45 degrés sur les rails. Les lignes concernées sont Paris-Orléans-Limoges-Toulouse, Paris-Clermont-Ferrand ou encore Bordeaux-Marseille. Dans le reste de l'actualité, pas de discussion aujourd'hui entre l'Iran et les États-Unis. Les pourparlers qui devaient débuter aujourd'hui en Suisse ont été reportés. Cette nuit, un porte-parole de la Maison-Blanche avait également déclaré que le vice-président américain Jill Evans ne se rendrait pas sur place. Washington évoque des problèmes logistiques. Emmanuel Macron, lui, a affiché sa prudence hier soir après la signature de l'accord entre les États-Unis et l'Iran. Invité de l'émission L'Événement sur France 2, le président a notamment affirmé que la guerre n'était pas totalement terminée. L'autopsie révèle bien que Liana a été violée. Le parquet a communiqué les résultats des analyses après la mort de la collégienne de 11 ans dans le Gers. Le profil biologique de Jérôme Barella, principal suspect, a été retrouvé sur le corps de l'enfant. Décision attendue aujourd'hui pour le joueur du PSG Hakimi. La cour d'appel de Versailles doit se prononcer ce vendredi matin sur le renvoi au procès pour viol de l'international marocain. Il est accusé d'avoir agressé une jeune femme alors âgée de 24 ans comme lui fin février 2023. Et puis la Coupe du Monde de football, elle continue. Le Brésil notamment joue la nuit prochaine contre Haïti. Excellente matinée à tous.

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1: Aujourd'hui vendredi, le ciel sera plutôt couvert en matinée avant que les nuages ne se dissipent progressivement en après-midi pour nous laisser profiter du soleil jusqu'à son coucher. Les maximales seront un peu plus basses en moyenne, même si la Gironde reste malgré tout en vigilance jaune canicule. Dans le détail des températures, nous aurons par exemple de 18 à 31 degrés à Saint-Germain-d'Esteuil, de 19 à 32 degrés à Margaux-Cantonac et de 17 à 27 degrés à Soulac. Ce soir, le soleil se couchera à 21h50 et se lèvera demain à 6h17. Sur le littoral, vous retrouverez la marée haute à 21h01 pour un coefficient de 79 et la marée basse à 14h25. Pour ce week-end de samedi, les maximales repartiront à la hausse et des risques orageux sont à nouveau annoncés en soirée. Il fera particulièrement chaud dimanche avec jusqu'à 40 degrés dans les terres avec un soleil écrasant. Le niveau de vigilance pourrait être relevé, surtout que le début de semaine prochaine s'annonce tout aussi caniculaire.
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1: J'ai sélectionné cette offre pour vous. À l'Espar, un magasin recrute un hôte de caisse polyvalent. Vous aurez pour mission le conseil aux clients, l'encaissement ainsi que la tenue des rayons. C'est un poste polyvalent qui nécessite de la manutention. Le profil recherché a au moins 6 mois d'expérience en caisse en grande distribution. Ce poste est proposé en CDD de 6 mois à temps plein. Vous ne travaillerez pas le dimanche et vous aurez un jour de repos par semaine. Pour en savoir davantage sur cette offre, retrouvez plus d'infos sur akifm.fr, rubrique emploi.
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1: 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Samedi à partir de 20h, rendez-vous au Théâtre de Verdure pour le concert des Super Nana et de Carpe Diez. 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
1: Voici ma sélection télé pour ce vendredi 19 juin avec ce soir sur TF1 Masked Singer, avec dans le jury Kev Adams, Chantal Latsou, Michael Youn et le

0: Cyril Ferraud. Sur M6, la Coupe du Monde, football, États-Unis, Australie à 20h50 en direct. Vous retrouverez ce soir sur TMC Festival Hellfest, 4 jours d'enfer, documentaire. Sur TFX, le film Wasabi avec Jean Reno. Sur Gulli, Jean Reno également dans Le Grand Bleu, en compagnie de Jean-Marc Barr, film de Luc Besson. Sur TF1, série film New York Unité Spéciale. Autre série sur Sister, Hawaï 5-0. Enfin sur RMC Story, J'irai dormir chez vous avec Antoine de Maximi aux Philippines. Bon zapping!
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1: Et ce vendredi 19 juin, le tiers écarté Quintet Plus aura lieu à 20h15 sur l'hippodrome de Vincennes. Une épreuve de trot attelé, 2700 mètres à parcourir pour les 18 partants du prix Rhodop. Les 5 chevaux à noter pour la base, le 11 Enrique, le 6 Yenis de Barbray, le 4 Isolé du Bouillon, le 3 Ritano Jack, le 14 Indocile. On complète cette combinaison avec le 9 In Race Lorraine, le 16 Image d'Atalante et le 17 Intello de Chenu. Notez le 11, le 6, le 4, le 3, le 14, le 9, le 16 et le 17. Le jeu simple avec le 11 gagnant, le 6 et le 4 remplacés. 11, 6, 4, 3, 14, 9, 16 et 17. Bonne chance et à demain.
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1: Bonjour à tous. La canicule s'installe de nouveau sur le pays. 53 départements sont ce matin toujours en vigilance orange de l'est au sud-ouest. Des températures de 34 à 38 degrés, voire des pointes à 40 degrés sont attendues. Un épisode de chaleur qui perturbe les épreuves du bac. Dans l'académie de Poitiers, les épreuves de grand oral prévues l'après-midi dès lundi 22 et mardi 23 juin ont été reportées d'une semaine. Certains établissements scolaires resteront également fermés à Tours ou encore à Sens dans l'Yonne. La SNCF, elle anticipe de possibles pannes. La compagnie ferroviaire a supprimé 71 intercités jusqu'à lundi, alors que la température peut monter jusqu'à 45 degrés sur les rails. Les lignes concernées sont Paris-Orléans-Limoges-Toulouse, Paris-Clermont-Ferrand ou encore Bordeaux-Marseille. Dans le reste de l'actualité, Israël poursuit ses frappes contre le sud du Liban. Au moins 18 personnes sont mortes cette nuit, selon un bilan provisoire du ministère libanais de la Santé. C'est également le plus lourd bilan publié depuis l'annonce de la conclusion de l'accord lundi, qui prévoit un cessez-le-feu sur tous les fronts, y compris au Liban. En parallèle, les pourparlers américano-iraniens prévus aujourd'hui en Suisse sont annulés. Une annonce ce matin du ministère suisse des Affaires étrangères. Déjà cette nuit, un porte-parole de la Maison-Blanche avait déclaré que le vice-président américain Jed Evans ne se rendrait pas sur place. Les premiers résultats de l'autopsie de Liana ont été dévoilés. Les analyses révèlent que l'adolescent de 11 ans a été victime d'un viol. Le profil biologique de Jérôme Barella, principal suspect, a été retrouvé sur le corps de l'enfant. D'autres examens sont toujours en cours pour déterminer cette fois les causes de la mort de la jeune fille qui reste inconnue. Hakimi sera bien jugé pour viol. La chambre de l'instruction de la cour d'appel de Versailles a rendu sa décision ce matin. L'international marocain qui dispute actuellement la Coupe du Monde est accusé d'avoir agressé une jeune femme en février 2023. Il nie les faits. Et puis le rugby, première demi-finale de Top 14 ce soir. Le Stade Toulousain qui a terminé leader de la saison régulière affronte le Racing. Une rencontre qui se joue à Marseille. Coup d'envoi à 21h05. Excellente matinée à tous.

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1: Aujourd'hui vendredi, le ciel sera plutôt couvert en matinée avant que les nuages ne se dissipent progressivement en après-midi pour nous laisser profiter du soleil jusqu'à son coucher. Les maximales seront un peu plus basses en moyenne, même si la Gironde reste malgré tout en vigilance jaune canicule. Dans le détail des températures, nous aurons par exemple de 18 à 31 degrés à Saint-Germain-d'Esteuil, de 19 à 32 degrés à Margaux-Cantonac et de 17 à 27 degrés à Soulac. Ce soir, le soleil se couchera à 21h50 et se lèvera demain à 6h17. Sur le littoral, vous retrouverez la marée haute à 21h01 pour un coefficient de 79 et la marée basse à 14h25. Pour ce week-end, samedi, les maximales repartiront à la hausse et des risques orageux sont à nouveau annoncés en soirée. Il fera particulièrement chaud dimanche avec jusqu'à 40 degrés dans les terres avec un soleil écrasant. Le niveau de vigilance pourrait être relevé, surtout que le début de semaine prochaine s'annonce tout aussi caniculaire.
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1: J'ai sélectionné cette offre pour vous. À l'ESPAR, une société spécialisée en moto, quad et sport mécanique recherche un magasinier réceptionniste. Vous aurez pour mission l'accueil des clients et la réception des véhicules pour l'atelier. Vous serez responsable des pièces détachées et gérerez l'espace de vente. Ce poste est proposé en CDI à 35 heures par semaine avec repos les dimanches et lundis. Si vous êtes expérimenté avec une première expérience sur un poste similaire, postulez. Retrouvez plus d'infos sur akifm.fr, rubrique emploi.
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1: Bonjour à tous. La France à chaud. 53 départements sont en alerte orange canicule. Une grande partie du pays de l'Est au Sud-Ouest est concernée. Des températures de 34 à 38 degrés avec des pointes à 40 sont attendues. En parallèle, les 5 départements des Hauts-de-France sont également en alerte orange pour orage. Et conséquence des températures élevées, plusieurs municipalités ont annulé la fête de la musique prévue ce dimanche, notamment à Brive, mais également dans des petites villes en Seine-et-Marne, en Gironde, en Sarthe et ou en Charente-Maritime. La préfecture de police de Paris a également recommandé l'annulation des événements sportifs en plein air dans la capitale. Et pour faire face aux fortes chaleurs, le gouvernement a activé le numéro vert Canicule Info Service. Il est accessible au 0800 06 66 66, 0800 06 66 66. Il permet d'obtenir des conseils pour se protéger et adopter les bons réflexes. Dans le reste de l'actualité, il ne faut pas surinterpréter le report des pourparlers en Suisse. Les mots ce matin de Jean-Noël Barrot, le ministre français des Affaires étrangères, qui a réagi après l'annulation des discussions entre l'Iran et les États-Unis. Négociations qui devaient débuter ce vendredi après le premier accord conclu pour mettre fin à la guerre au Moyen-Orient. Dans la nuit, un porte-parole de la Maison-Blanche avait déjà indiqué l'annulation de la venue du vice-président des États-Unis, Jed Evans. Washington met en avant des raisons logistiques. Leur colère n'a d'égal que leur dégoût. Les mots de l'avocat de la famille de Liana après la publication des résultats de l'autopsie. Les analyses révèlent que l'adolescente de 11 ans a été victime d'un viol. Le profil biologique de Jérôme Barella a été retrouvé sur le corps de l'enfant. D'autres examens sont toujours en cours pour déterminer les causes de la mort de la jeune fille. Cet accident spectaculaire à Marseille, un immeuble situé dans le premier arrondissement s'est effondré hier soir. Des opérations de reconnaissance ont eu lieu pour s'assurer de l'absence de victimes dans ce bâtiment inhabité. Et puis la Coupe du Monde de football continue, on suivra notamment le Brésil qui joue contre Haïti ou encore les Marocains opposés à l'Écosse. Excellente fin de matinée à tous.

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1: Aujourd'hui vendredi, le ciel sera plutôt couvert en matinée avant que les nuages ne se dissipent progressivement en après-midi pour nous laisser profiter du soleil jusqu'à son coucher. Les maximales seront un peu plus basses en moyenne, même si la Gironde reste malgré tout en vigilance jaune canicule. Dans le détail des températures, nous aurons par exemple de 18 à 31 degrés à Saint-Germain-d'Esteuil, de 19 à 32 degrés à Margaux-Cantonac et de 17 à 27 degrés à Soulac. Ce soir, le soleil se couchera à 21h50 et se lèvera demain à 6h17. Sur le littoral, vous retrouverez la marée haute à 21h01 pour un coefficient de 79 et la marée basse à 14h25. Pour ce week-end, samedi, les maximales repartiront à la hausse et des risques orageux sont à nouveau annoncés en soirée. Il fera particulièrement chaud dimanche avec jusqu'à 40 degrés dans les terres avec un soleil écrasant. Le niveau de vigilance pourrait être relevé, surtout que le début de semaine prochaine s'annonce tout aussi caniculaire.
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1: Si vous souhaitez travailler cet été mais avoir du temps libre en journée, écoutez ça. À Graillan et l'hôpital, un restaurant recherche un barmaid pour la saison. Vous préparerez les boissons chaudes, froides et les cocktails. Vous travaillerez uniquement sur les services du soir. Ce poste est proposé en contrat saisonnier de 3 mois à 39 heures par semaine avec travail les week-ends et jours fériés. Si vous avez une première expérience et que vous êtes réactif avec un bon sens du service, postulez. Plus d'infos sur akifm.fr, rubrique emploi.
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0: Well, parce que souvent on me demande, mais est-ce que ça marche? Alors depuis 10 ans, en fait, nous ce qu'on voit, c'est que on voit beaucoup de monde, on sensibilise beaucoup de monde. En gros, hein, pour donner quelques chiffres, on fait à peu près 200 actions par an, ce qui représente entre 1500 et 2000 personnes avec qui on discute, on échange, parfois qu'on accompagne en effet dans notamment les dépistages. Est-ce que la prévention marche? Alors j'ai envie de dire que oui. En fait, ce qu'on voit sur le territoire, c'est que bah, déjà on a la chance d'avoir un beau travail de réseau et c'est cette culture qu'on a essayé de mettre en place qui fonctionne, c'est-à-dire qu'aujourd'hui nos partenaires, que ce soit les professionnels, les bénévoles, relaient en fait les messages de prévention, nous contactent pour mettre en place des actions de prévention et de promotion de la santé. Donc on est hyper bien identifiés, alors pas que nous, hein, parce qu'on n'est pas les seuls évidemment à faire de la prévention, mais c'est vrai que la dynamique de prévention sur le Médoc, elle est vraiment présente, elle est vraiment existante. Après, en termes de changement d'habitude et de comportement sur la santé des Médocains, alors je regardais quelques chiffres en 2017 par exemple sur le cancer colorectal, alors j'ai pris la ville de Pauillac, voilà, un peu au hasard, il n'y a pas de raison particulière, mais en 2017, sur le cancer colorectal à Pauillac, on a 25% des 50-74 ans qui faisaient leur dépistage. Et en 2026, on est à 26,7%. Voilà, pour ce même dépistage sur Pauillac. Donc, l'évolution n'est pas énorme. Ceci dit, voilà, on voit qu'il y a quand même une amélioration. Elle est d'ailleurs représentative de ce qui se passe en France. Hein. Ce qu'on voit, c'est que la prévention, elle demande du temps. Après, clairement, ces chiffres ne sont pas le fait forcément de la maison de la prévention. Hein. Encore une fois, on n'est pas les seuls à intervenir, donc on ne peut pas s'attribuer ces évolutions. Clairement. Mais voilà, encore une fois, c'est cette espèce de bruit de fond qui fonctionne. Et nous, à notre niveau, ce qu'on constate, c'est que quand même, à l'issue de nos ateliers, on a des femmes, par exemple, qu'on accompagne dans la prise de rendez-vous pour la mammographie ou pour reprendre un suivi gynécologique. Et ça, ça représente une dizaine de femmes, on va dire, par an. Donc du coup, oui, la prévention en 10 ans, elle fonctionne. Voilà, la difficulté, ou en tout cas la limite qu'on peut avoir, c'est justement que ça demande du temps. Et cette journée, elle est importante pour nous parce que c'est aussi valoriser tout ce travail au quotidien, valoriser la confiance aussi des personnes qui nous parlent hein, d'ailleurs au quotidien et ce travail de partenariat. Donc c'était important pour nous de fêter tout ça avec tout le monde. Donc oui, j'ai envie de dire ça marche. Et la preuve aussi, c'est qu'en interne, on a plein de collègues maintenant qui ont des projets, qui ont des idées, qui ont envie de faire de la prévention encore plus, puisqu'ils en faisaient déjà. Ils le font au quotidien, mais ils en font encore plus.
1: Et pour conclure donc cette semaine d'émission, si on veut venir à cette journée prévention, retrouver le programme ou retrouver toutes les informations par rapport au service prévention, est-ce qu'on peut donner un peu toutes les modalités?
0: Oui, alors de manière concrète, cette journée ça va se dérouler donc le 23 juin. C'est un mardi, ça se passera de 11h à 16h sur la clinique non-stop. Ça se passera sur le bâtiment des consultations, donc c'est le bâtiment qui est le plus au rond-point, on va dire, en face du Leclerc Culture. Quoi dire d'autre? Alors globalement, on est sur des stands ou des ateliers qui sont sans inscription. Et on a quelques ateliers qui sont pour le coup sur inscription, à savoir les gestes de premier secours. Et on parlera de l'arrêt cardiaque et les tests auditifs, parce que ça nécessite en fait un certain temps. Alors entre 20 et 30 minutes pour chacun. Mais voilà, comme ça nécessite une organisation, on invite vraiment les personnes à nous envoyer un SMS ou nous appeler au numéro qui est indiqué sur le site internet de la clinique. Vous pouvez retrouver aussi les informations sur la page Facebook de la clinique et d'ailleurs, vous pouvez nous suivre tout le temps. Voilà, puis on a plein de partenaires, les mairies sont au courant et pourront aussi vous renseigner. Voilà, n'hésitez pas à en parler autour de vous.
1: L'intégralité de cette émission sera retrouvée demain samedi à partir de 6h10 et en podcast sur acquisfm.fr. Merci Marie, merci Clémence d'avoir passé cette semaine avec nous sur AkiFM pour parler de cette journée prévention.
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1: Bonjour à tous. Quand les coups de tonnerre se mêlent à la chaleur, 5 départements de la moitié nord passeront en vigilance orange aux orages dans l'après-midi. L'Oise, la Somme, le Nord, le Pas-de-Calais et l'Aisne. Alors que 53 départements sont toujours en orange pour canicule, du nord-est au sud-ouest. À Paris, on attend jusqu'à 39 degrés. Le pic caniculaire est attendu entre dimanche et mardi. Dans ce contexte de forte chaleur, les célébrations de la fête de la musique dimanche posent question. L'événement a déjà été annulé par plusieurs villes, notamment à Brive-la-Gaillarde et Thouars dans les Deux-Sèvres. Une réunion de travail sur l'organisation de la fête de la musique a lieu en ce moment entre le ministre de l'Intérieur Laurent Nunez, la ministre de la Santé Stéphanie Rist ainsi que les préfets de région. Achraf Hakimi sera bien jugé pour viol. Le défenseur du PSG passera devant une cour criminelle après les accusations d'une jeune femme pour des faits qui auraient eu lieu il y a 3 ans au domicile du Marocain. Achraf Hakimi continue de clamer son innocence. Il dit attendre le procès avec impatience pour pouvoir enfin parler. Du côté de la victime présumée, ce procès suscite soulagement et espoir, selon son avocate. Plus d'un jeune sur 10 déclare avoir déjà consommé du protoxyde d'azote. Résultat d'une étude Ipsos pour la Massif. Étude réalisée sur des jeunes de 16 à 30 ans. Une consommation majoritairement décrite comme récréative. La moitié des consommateurs dit avoir eu au moins une perte de contrôle à la suite de la consommation de protoxyde d'azote. Il n'y aura finalement pas de discussion entre Américains et Iraniens. Aujourd'hui en Suisse, les pourparlers sur la mise en œuvre d'un accord ont été annulés. Le négociateur en chef iranien conditionne toute discussion avec les États-Unis au respect des lignes rouges fixées par Téhéran. Il assure que son pays sera prêt à riposter si l'ennemi venait à se montrer excessif dans ses demandes. Et puis la suite de la Coupe du Monde avec le deuxième tour de la phase de poule. À 21h, États-Unis-Australie, suivi d'Écosse-Maroc à minuit. La nuit prochaine, Brésil-Haïti et Turquie-Paraguay. Voilà pour l'essentiel de l'info. Excellent après-midi.

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1: Aujourd'hui vendredi, le ciel sera plutôt couvert en matinée avant que les nuages ne se dissipent progressivement en après-midi pour nous laisser profiter du soleil jusqu'à son coucher. Les maximales seront un peu plus basses en moyenne, même si la Gironde reste malgré tout en vigilance jaune canicule. Dans le détail des températures, nous aurons par exemple de 18 à 31 degrés à Saint-Germain-d'Esteuil, de 19 à 32 degrés à Margaux-Cantonac et de 17 à 27 degrés à Soulac. Ce soir, le soleil se couchera à 21h50 et se lèvera demain à 6h17. Sur le littoral, vous retrouverez la marée haute à 21h01 pour un coefficient de 79 et la marée basse à 14h25. Pour ce week-end de samedi, les maximales repartiront à la hausse et des risques orageux sont à nouveau annoncés en soirée. Il fera particulièrement chaud dimanche avec jusqu'à 40 degrés dans les terres avec un soleil écrasant. Le niveau de vigilance pourrait être relevé, surtout que le début de semaine prochaine s'annonce tout aussi caniculaire.
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1: J'ai sélectionné pour vous cette offre saisonnière logée. À Carcan, un établissement recherche un crêpier motivé pour rejoindre son équipe. Vous aurez pour mission la préparation des ingrédients et la réalisation des plats selon les recettes. Vous travaillerez avec hygiène et maintiendrez la propreté et l'organisation de votre poste de travail. Vous participerez à la gestion des stocks et au réapprovisionnement. Ce poste est proposé en contrat saisonnier de 2 mois à 39 heures par semaine. Pour en savoir davantage sur cette offre, rendez-vous sur aki.fm.fr, rubrique emploi.
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1: Grignan et l'hôpital, la fête de la musique de la commune se tiendra ce samedi 20 juin de 19h30 à minuit au Jardin des Associations. La soirée commencera par le concert du quartet acoustique Mango Swing et sera suivie du DJ set de Camille Otraka. Plus d'informations sur cette soirée gratuite et ouverte à tous auprès de la mairie.
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1: Nous nous retrouvons pour notre cinquième et dernière partie d'émission en compagnie de Marie et Clémence du service prévention de la clinique de l'Espar pour nous parler de cette journée organisée à l'occasion des 10 ans du service ce 23 juin. Bonjour à toutes les deux.
2: Bonjour.
3: Bonjour.
1: On a parlé en début de semaine de l'importance d'un service prévention. Est-ce qu'on a des chiffres, est-ce qu'on a des données sur ces 10 années d'activité du service ?
3: Alors c'est là qu'on va lever le voile, parce que souvent on me demande « mais est-ce que ça marche ?» Alors depuis 10 ans, en fait, nous ce qu'on voit, c'est qu'on voit beaucoup de monde, on sensibilise beaucoup de monde. En gros, pour donner quelques chiffres, on fait à peu près 200 actions par an, ce qui représente entre 1500 et 2000 personnes avec qui on discute, on échange, parfois qu'on accompagne en effet dans notamment les dépistages. Est-ce que la prévention marche ? Alors j'ai envie de dire que oui. En fait, ce qu'on voit sur le territoire, c'est que déjà on a la chance d'avoir un beau travail de réseau et c'est cette culture qu'on a essayé de mettre en place qui fonctionne, c'est-à-dire qu'aujourd'hui nos partenaires, que ce soit les professionnels, les bénévoles, relaient en fait les messages de prévention, nous contactent pour mettre en place des actions de prévention et de promotion de la santé. Donc on est hyper bien identifiés, alors pas que nous, hein, parce qu'on n'est pas les seuls évidemment à faire de la prévention, mais c'est vrai que la dynamique de prévention sur le Médoc, elle est vraiment présente, elle est vraiment existante. Après, en termes de changement d'habitude et de comportement sur la santé des Médocains, alors je regardais quelques chiffres en 2017 par exemple sur le cancer colorectal, alors j'ai pris la ville de Pauillac. Voilà, un peu au hasard. Il n'y a pas de raison particulière, mais en 2017, sur le cancer colorectal à Pauillac, on a 25% des 50-74 ans qui faisaient leur dépistage. Et en 2026, on est à 26,7%. Voilà, pour ce même dépistage sur Pauillac. Donc l'évolution n'est pas énorme. Ceci dit, on voit qu'il y a quand même une amélioration. Elle est d'ailleurs représentative de ce qui se passe en France. Hein. Ce qu'on voit, c'est que la prévention, elle demande du temps. Après, clairement, ces chiffres ne sont pas le fait forcément de la maison de la prévention. Hein. Encore une fois, on n'est pas les seuls à intervenir, donc on ne peut pas s'attribuer ces évolutions, clairement. Mais voilà, encore une fois, c'est cette espèce de bruit de fond qui fonctionne. Et nous, à notre niveau, ce qu'on constate, c'est que quand même, à l'issue de nos ateliers, on a des femmes, par exemple, qu'on accompagne dans la prise de rendez-vous pour la mammographie ou pour reprendre un suivi gynécologique. Et ça représente une dizaine de femmes, on va dire, par an. Donc du coup, oui, la prévention en 10 ans, elle fonctionne. Voilà, la difficulté, ou en tout cas la limite qu'on peut avoir, c'est justement que ça demande du temps. Et cette journée, elle est importante pour nous parce que c'est aussi valoriser tout ce travail au quotidien, valoriser la confiance aussi des personnes qui nous parlent, hein, d'ailleurs, au quotidien, et ce travail de partenariat. Donc c'était important pour nous de fêter tout ça avec tout le monde. Donc oui, j'ai envie de dire ça marche. Et la preuve aussi, c'est qu'en interne, on a plein de collègues maintenant qui ont des projets, qui ont des idées, qui ont envie de faire de la prévention encore plus, puisqu'ils en faisaient déjà. Ils le font au quotidien, mais ils en font encore plus.
1: Et pour conclure donc cette semaine d'émission, si on veut venir à cette journée prévention, retrouver le programme ou retrouver toutes les informations par rapport au service prévention, est-ce qu'on peut donner un peu toutes les modalités ?
3: Oui, alors de manière concrète, cette journée, ça va se dérouler donc le 23 juin. C'est un mardi, ça se passera de 11h à 16h sur la clinique, non-stop. Ça se passera sur le bâtiment des consultations, donc c'est le bâtiment qui est le plus au rond-point, on va dire, en face du Leclerc Culture. Quoi dire d'autre ? Alors globalement, on est sur des stands ou des ateliers qui sont sans inscription. Et on a quelques ateliers qui sont pour le coup sur inscription, à savoir les gestes de premier secours. Et on parlera de l'arrêt cardiaque et les tests auditifs, parce que ça nécessite en fait un certain temps. Alors entre 20 et 30 minutes pour chacun. Mais voilà, comme ça nécessite une organisation, on invite vraiment les personnes à nous envoyer un SMS ou nous appeler au numéro qui est indiqué sur le site internet de la clinique. Vous pouvez retrouver aussi les informations sur la page Facebook de la clinique et d'ailleurs, vous pouvez nous suivre tout le temps. Voilà, puis on a plein de partenaires, les mairies sont au courant et pourront aussi vous renseigner. Voilà, n'hésitez pas à en parler autour de vous.
1: L'intégralité de cette émission sera retrouvée demain samedi à partir de 6h10 et en podcast sur akifm.fr. Merci Marie, merci Clémence d'avoir passé cette semaine avec nous sur Aki FM pour parler de cette journée prévention.
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1: Bonjour à tous. Une vigilance rouge canicule pourrait être déclenchée dimanche. C'est ce qui ressort d'une réunion du ministre de l'Intérieur et de la ministre de la Santé en compagnie des préfets de région et des directeurs des agences régionales de santé. Quant aux célébrations de la fête de la musique dimanche, elles ne sont pas interdites, mais les autorités locales devront rester vigilantes. 53 départements sont en vigilance orange pour canicule, du nord-est au sud-ouest. Dans l'après-midi, l'Oise, la Somme, le Nord, le Pas-de-Calais et l'Aisne passeront en orange pour orage. Des coups de tonnerre qui pourront être accompagnés de fortes chutes de grêle. Une chaleur qui pose aussi question dans les établissements scolaires. Le ministre de l'Éducation, Édouard Geffrey, annonce que 4000 candidats des oraux du bac, prévus en début de semaine prochaine, verront leurs épreuves décalées de quelques jours, voire d'une semaine. Par ailleurs, les horaires vont être aménagés dans près de 800 écoles et collèges. Il est soupçonné d'avoir espionné une usine française de drones au bénéfice de la Russie. Un homme a été mis en examen et placé en détention provisoire. Il aurait filmé en région toulousaine un prototype de drone avant de l'envoyer à un interlocuteur russe. L'homme, notamment mis en examen pour avoir livré des informations à une puissance étrangère, encourt une peine de 15 ans de détention. Malgré l'accord entre les États-Unis et l'Iran, les frappes israéliennes se poursuivent au Liban. Des frappes qui ont fait la nuit dernière 18 morts et 33 blessés, selon le ministère libanais de la Santé. De son côté, l'armée israélienne a annoncé la mort de 4 de ses soldats. Il s'agit du plus lourd bilan depuis l'annonce de la conclusion de l'accord. Et puis le rugby et la première demi-finale de Top 14. Ce soir, le Stade Toulousain affronte le Racing 92. Les Toulousains ont remporté 4 des 5 derniers championnats. L'autre demi-finale opposera demain Montpellier au Stade Français. Par ailleurs, à cause de la canicule, la Fédération Française de Rugby décale toutes les rencontres du week-end à 17h30. Des pauses fraîcheurs vont également être mises en place. C'est la fin de cette édition. Passez une excellente après-midi.

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1: Pour ces prochaines heures, toujours du soleil jusqu'en soirée dans un ciel globalement peu couvert. Un léger vent se lèvera en fin de journée pour souffler en rafale autour des 45 km/h en moyenne. Demain samedi, nous aurons une journée similaire à aujourd'hui avec du soleil, de la chaleur et un léger vent en soirée. L'instabilité pourrait finir par arriver dans la nuit avec des risques d'orage, mais les prévisions sont encore incertaines. Côté température, nous aurons par exemple de 17 à 34 degrés à Saint-Sauveur, de 16 à 28 degrés à Jodignac et Loirac, et de 17 à 29 degrés au Verdon. Demain, le soleil se lèvera à 6h17 et se couchera à 21h51. Nous gagnerons une minute d'ensoleillement. Sur le littoral, la marée sera haute à 9h35 et 21h55 avec des coefficients de 74 et 69. Elle sera basse à 3h07 et 15h19. Pour le reste du week-end, dimanche se profile comme la journée la plus chaude de la semaine, avec entre 35 et 40 degrés partout, aussi bien dans les terres que sur le littoral. La semaine prochaine s'annonce tout aussi caniculaire, la vigilance devrait être remontée prochainement.
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1: J'ai sélectionné cette offre pour vous. Dans le cadre de son développement, Audition 33 recherche un audioprothésiste pour ses centres d'Arsac et Hourtin. Vous intégrerez une équipe soudée de proximité. Vous aurez pour mission la réalisation des bilans auditifs et l'adaptation des aides auditives. Vous accompagnerez le patient dans le choix et le suivi de son équipement. Vous participerez également à la gestion et à la performance du centre. Ce poste est proposé en CDD de 5 mois sous statut cadre. Plus d'infos sur akifm.fr, rubrique emploi.
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1: Le Verdon, la maison de Graff, fête l'été samedi 20 juin avec une journée d'animation. Au programme à partir de 10h, exposition, visite, balade, conférence, atelier créatif, spectacle et apéro-concert. Plus d'informations directement auprès de la maison de Graff.
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1: Pour ces prochaines heures, toujours du soleil jusqu'en soirée dans un ciel globalement peu couvert. Un léger vent se lèvera en fin de journée pour souffler en rafale autour des 45 km/h en moyenne. Demain samedi, nous aurons une journée similaire à aujourd'hui avec du soleil, de la chaleur et un léger vent en soirée. L'instabilité pourrait finir par arriver dans la nuit avec des risques d'orage, mais les prévisions sont encore incertaines. Côté température, nous aurons par exemple de 17 à 34 degrés à Saint-Sauveur, de 16 à 28 degrés à Jodignac et Loirac et de 17 à 29 degrés au Verdon. Demain, le soleil se lèvera à 6h17 et se couchera à 21h51. Nous gagnerons une minute d'ensoleillement. Sur le littoral, la marée sera haute à 9h35 et 21h55 avec des coefficients de 74 et 69. Elle sera basse à 3h07 et 15h19. Pour le reste du week-end, dimanche se profile comme la journée la plus chaude de la semaine, avec entre 35 et 40 degrés partout, aussi bien dans les terres que sur le littoral. La semaine prochaine s'annonce tout aussi caniculaire, la vigilance devrait être remontée prochainement.
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1: Si vous cherchez un poste pour la saison, écoutez ça. Au Verdon, un village vacant se recrute un responsable d'accueil. Votre première mission sera l'accueil de la clientèle, la gestion des réservations, des arrivées et départs, ainsi que la facturation. Votre seconde mission sera le management de l'équipe de deux agents d'accueil. Vous répartirez les tâches et veillerez au bon déroulement des missions quotidiennes. Ce poste est proposé en contrat saisonnier à temps plein jusqu'à fin septembre avec possibilité de logement. Plus d'infos sur akifm.fr, rubrique emploi.
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1: Brandeis Montalivet pour la fête de la musique. La municipalité s'associe à nouveau avec le collectif Truc pour vous proposer deux jours de concerts, samedi 20 et dimanche 21 juin, avec des groupes du collectif et extérieur. 4 scènes et 8 groupes samedi, 3 scènes et 6 groupes dimanche. De quoi passer un week-end musical à Montalivet.
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1: Nous retrouvons nos invités, Yasmine, Emeric et Vanny, pour nous présenter la ferme à la plage pour cette dernière partie d'émission. Bonjour à tous les trois.
2: Bonjour.
3: Bonjour.
1: Donc tout au long de la semaine, on a vu les animaux de la ferme pédagogique, le potager, les différentes animations. Et il se trouve que si on veut prolonger l'expérience immersive à la ferme, vous proposez de passer une nuit au calme.
3: Oui, donc à la ferme, on a un gîte pour 4 personnes et aussi un tipi pour 4 personnes également. Et c'est vraiment un moment magique pour ceux qui peuvent venir, surtout avec des jeunes enfants, car ces personnes vont bénéficier de toute la ferme pendant toute la soirée, toute la nuit. Et puis le matin, du coup, ils sont en première loge pour faire le nourrissage des animaux avec nous. Et donc la ferme, c'est un grand terrain de jeu pour les gens qui peuvent y dormir. Et puis on a des ciels magnifiques l'été, d'étoiles.
2: Et il nous reste des nuitées encore pour cet été, donc n'hésitez pas.
1: Et justement, si on souhaite en savoir davantage sur la ferme ou réserver une nuit, comment est-ce qu'on doit faire ?
3: Alors, vous pouvez nous retrouver sur notre site internet lafermealaplage33.fr et aussi sur nos réseaux sociaux, Instagram et Facebook. N'hésitez pas à nous suivre, ça nous fait plaisir, puis on partage nos petits moments de vie.
1: Donc on l'a vu, cette ferme à la plage, elle est aux Porges. Et il se trouve également que pour nourrir vos animaux, vous servez en local.
3: Et oui, du coup nous, on a besoin des entrepreneurs locaux et des travailleurs locaux. Pour le maïs et le blé par exemple, on passe par la

0: Ferme des Trois Lagunes qui se trouve à Saint-Laurent-de-Médoc. Pour le foin, on passe par Brache ou Biganos. On remercie aussi notre vétérinaire rural, il n'y en a pas beaucoup. Et voilà, merci à tous ces gens qui font vivre le local.
1: L'intégralité de cette semaine d'émission consacrée à la ferme à la plage sera retrouvée demain samedi à partir de 7h15 et en podcast sur acquisfm.fr. Merci beaucoup Yasmine, Emeric et Vanny d'avoir passé cette semaine avec nous sur les ondes d'acquisfm.
2: Merci, au revoir.
0: Merci, à bientôt à la ferme.
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1: Bonjour à tous. Vers un record historique de chaleur. Selon Météo France, lundi, la température moyenne sur l'Hexagone pourrait atteindre le niveau jamais mesuré en France, tout mois confondu. Globalement, le mercure pourrait grimper de 37 à 42 degrés. Aujourd'hui, 53 départements sont en vigilance orange pour canicule, du nord-est au sud-ouest. Dans l'après-midi, l'Oise, la Somme, le Nord, le Pas-de-Calais et l'Aisne passeront en orange pour orage. Dans ce contexte de forte chaleur, les célébrations de la fête de la musique dimanche posent question. L'événement a déjà été annulé par plusieurs villes, notamment à Brive-la-Gaillarde et Thouars dans les Deux-Sèvres. Le ministre de l'Intérieur, Laurent Nunez, ne remet pas en cause les célébrations, mais demande au préfet que toutes les précautions soient prises. La ministre de la Santé, Stéphanie Rist, elle, alerte sur les dangers de la consommation d'alcool lorsqu'il fait très chaud. Attention également à l'activité physique. Christophe Hellul fait appel après sa condamnation à 4 ans de prison avec sursis pour homicide involontaire suite à la mort de sa compagne Elisa Pilarski. La jeune femme avait été tuée par le chien de Christophe Hellul, Curtis. Cet appel suspend l'euthanasie du pitbull ordonné par la justice. Il est soupçonné d'avoir espionné une usine française de drones au bénéfice de la Russie. Un homme a été mis en examen et placé en détention provisoire. Il aurait filmé en région toulousaine un prototype de drone avant de l'envoyer à un interlocuteur russe. L'homme né en Biélorussie encourt une peine de 15 ans de détention. Il n'y aura finalement pas de discussion entre Américains et Iraniens aujourd'hui en Suisse. Les pourparlers sur la mise en œuvre d'un accord ont été annulés. Le négociateur en chef iranien conditionne toute discussion avec les États-Unis au respect des lignes rouges fixées par Téhéran. Il assure que son pays sera prêt à riposter si l'ennemi venait à se montrer excessif dans ses demandes. Et puis la suite de la Coupe du Monde de foot avec le deuxième tour de la phase de poule à 21h États-Unis-Australie, suivi d'Écosse-Maroc à minuit. La nuit prochaine, Brésil, Haïti et Turquie, Paraguay. Voilà pour l'essentiel de l'info. Excellente journée.

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2: Pour ces prochaines heures, toujours du soleil jusqu'en soirée, dans un ciel globalement peu couvert. Un léger vent se lèvera en fin de journée pour souffler en rafale autour des 45 km/h en moyenne. Demain samedi, nous aurons une journée similaire à aujourd'hui avec du soleil, de la chaleur et un léger vent en soirée. L'instabilité pourrait finir par arriver dans la nuit avec des risques d'orage, mais les prévisions sont encore incertaines. Côté température, nous aurons par exemple de 17 à 34 degrés à Saint-Sauveur, de 16 à 28 degrés à Jodignac et Loirac, et de 17 à 29 degrés au Verdon. Demain, le soleil se lèvera à 6h17 et se couchera à 21h51. Nous gagnerons une minute d'ensoleillement. Sur le littoral, la marée sera haute à 9h35 et 21h55 avec des coefficients de 74 et 69. Elle sera basse à 3h07 et 15h19. Pour le reste du week-end, dimanche se profile comme la journée la plus chaude de la semaine, avec entre 35 et 40 degrés partout, aussi bien dans les terres que sur le littoral. La semaine prochaine s'annonce tout aussi caniculaire, la vigilance devrait être remontée prochainement.
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1: Nous nous retrouvons pour notre cinquième et dernière partie d'émission en compagnie des étudiantes du lycée Agir de Pauillac pour nous parler de leur projet avec le Secours Populaire. Pour cette dernière partie d'émission, nous sommes avec Tatiana, Manon et Gwendoline. Bonjour à toutes les trois.
2: Bonjour.
1: Alors tout au long de la semaine, on a parlé du lycée et en particulier de votre CAP et de ce projet avec le Secours Populaire. Hier, on a déjà eu quelques témoignages et retours d'expérience sur ce projet. Pour vous, à titre personnel, est-ce que ça a été une expérience, on va dire, enrichissante et qui vous a apporté des choses? Comme on l'a dit hier, par exemple, ça vous a rendu fier ou autre?
3: Oui, car au moins pour aider des personnes dans le besoin, on s'est rendu utile à les bénévoles et bénéficiaires.
4: Moi, pour ma part, j'ai bien aimé faire ça. Je me suis sentie du coup utile parce que même si on aide un tout petit peu, ça fait quand même partie de tout le boulot qu'il y a derrière. J'ai bien aimé faire ça, malgré le fait qu'il y ait des fois on se fasse refouler par des personnes pas forcément très agréables. Mais oui, j'ai bien aimé. Ça a servi du coup pour après, par la suite, pouvoir continuer.
1: Et du coup, donc, on l'a dit, vous êtes en CAP SAPVER, donc service à la personne et vente en milieu rural. Si on raccroche ce projet à vos études, est-ce que ça vous a conforté dans votre choix, dans votre voie? Est-ce que c'est quelque chose justement qui vous donne envie d'aller vers ce genre de choses?
3: Oui, parce que au moins on a vu comment aider des personnes qui sont dans le besoin et ça nous rend utile pour les aider, quoi.
5: On voit aussi la vie n'est pas aussi rose qu'on le pense, qu'on a besoin d'aide.
1: Et donc ça vous a donné envie de continuer dans cette voie?
3: Oui.
1: Et du coup, peut-être aussi, à côté de votre future activité professionnelle, de continuer à travailler avec des associations ou d'autres choses comme ça, peut-être?
3: Oui. Même si on ne fait pas partie d'une association, au moins, on se rend utile pour aider les bénéficiaires et les bénévoles, pour les gens qui sont dans le besoin. Même si on ne fait pas grand-chose, pour nous, c'est quand même d'aider des gens.
1: Et si on revient sur votre formation en elle-même et votre orientation professionnelle, vers quoi vous aimeriez vous orienter plus précisément?
4: Pour ma part, ça serait plus partir travailler avec les enfants. Donc moi, je travaillerais plus dans une crèche. Et du coup, par rapport à ce qu'on a fait avec le Secours Populaire, on peut se dire que tous les enfants qui sont en crèche, les parents ont forcément, on va dire, de l'argent pour payer. Alors que pas forcément, on a des fois des familles qui, on va dire, galèrent chaque mois pour pouvoir payer du coup la crèche et tout ça. Donc du coup, ils peuvent aussi faire partie, et on se le dit pas forcément, qu'ils peuvent faire partie aussi d'une association en tant que bénéficiaire.
1: D'accord, donc oui, finalement, ce projet, il a confronté le fait que les bénéficiaires d'associations, c'était pas forcément l'image qu'on pouvait s'en faire.
4: Oui.
1: L'intégralité de cette semaine d'émission sera retrouvée dimanche à partir de 7h15 et en podcast sur acquisfm.fr. Eh bien, merci beaucoup à toutes les trois d'avoir participé à cette partie d'émission. Merci beaucoup à toutes les étudiantes qui ont parlé tout au long de la semaine, donc de ce projet avec le Secours Populaire de Pauillac sur acquisfm.
2: Merci beaucoup.
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1: Si vous êtes un as de l'orientation et du service client, écoutez ça. À Saint-Vivien, la Poste recherche un facteur pour la période du 29 juin au 5 septembre. Vous préparerez et distribuerez l'ensemble des colis et courriers qui vous seront confiés. Vous développerez une relation client de qualité et contribuerez à la satisfaction de clients sur votre tournée. Ce poste est proposé en CDD de 2 mois à temps plein avec travail de 8h30 à 15h45. Pour postuler, retrouvez plus d'infos sur akifm.fr, rubrique Emploi.
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1: L'ESPAR, le concours de nouvelles de la bibliothèque de l'ESPAR, revient pour sa troisième édition avec un thème libre cette année. 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
1: Pour ces prochaines heures, toujours du soleil jusqu'en soirée dans un ciel globalement peu couvert. Un léger vent se lèvera en fin de journée pour souffler en rafale autour des 45 km/h en moyenne. Demain samedi, nous aurons une journée similaire à aujourd'hui avec du soleil, de la chaleur et un léger vent en soirée. L'instabilité pourrait finir par arriver dans la nuit avec des risques d'orages, mais les prévisions sont encore incertaines. Côté température, nous aurons par exemple de 17 à 34 degrés à Saint-Sauveur, de 16 à 28 degrés à Jodignac et Loirac et de 17 à 29 degrés au Verdon. Demain, le soleil se lèvera à 6h17 et se couchera à 21h51. Nous gagnerons une minute d'ensoleillement. Sur le littoral, la marée sera haute à 9h35 et 21h55 avec des coefficients de 74 et 69. Elle sera basse à 3h07 et 15h19. Pour le reste du week-end, de dimanche se profile comme la journée la plus chaude de la semaine, avec entre 35 et 40 degrés partout, aussi bien dans les terres que sur le littoral. La semaine prochaine s'annonce tout aussi caniculaire, la vigilance devrait être remontée prochainement.
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1: Si vous cherchez un temps partiel, écoutez ça. À Sainte-Hélène, une entreprise de nettoyage recrute plusieurs agents d'entretien. Trois postes sont à pourvoir. Agent de plonge, agent de surface et sol et agent de nettoyage machine. Vous serez formé sur tous les postes pour faire une rotation avec vos collègues. Vous interviendrez 7 jours par semaine, de 5h à 8h du matin. Les débutants sont acceptés. Le seul prérequis est d'être sérieux. Pour en savoir davantage et postuler, retrouvez cette offre sur acquisfm.fr, rubrique emploi.
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1: Graillon et l'hôpital, du 15 au 27 juin, retrouvez une nouvelle exposition à la médiathèque avec les œuvres de Cyril Sévaère. Intitulée Urbex Pictural, cette exposition vous montrera les paysages urbains avec un regard différent à travers l'étoile de l'artiste. Visible en entrée libre aux jours et heures d'ouverture de la médiathèque.
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3: Bonsoir à tous, la vigilance orange canicule continue de s'étendre de 53 départements aujourd'hui. Elle concernera 60 départements demain. La Drôme, l'Ardèche, le Maine-et-Loire ou encore les Pyrénées-Atlantiques rejoignent la liste. Selon Météo France, lundi, la température moyenne sur l'Hexagone pourrait atteindre le niveau jamais mesuré en France, tout mois confondu. Globalement, le mercure pourrait grimper de 37 à 42 degrés. Des vigilances rouges ne sont pas exclues dès dimanche. Le Premier ministre Sébastien Lecornu activera demain une cellule de crise interministérielle au ministère de l'Intérieur. Dans ce contexte de forte chaleur, les célébrations de la fête de la musique dimanche posent question. L'événement a déjà été annulé par plusieurs villes, notamment à Brive-la-Gaillarde et Thouars dans les Deux-Sèvres. Le ministre de l'Intérieur, Laurent Nunez, ne remet pas en cause les célébrations, mais demande au préfet que toutes les précautions soient prises. La ministre de la Santé, Stéphanie Rist, elle, alerte sur les dangers de la consommation d'alcool lorsqu'il fait très chaud. Attention également à l'activité physique. Également dans l'actualité, une enquête ouverte dans les Yvelines. Une femme de 57 ans a été retrouvée morte ce matin chez elle. C'est son conjoint qui a prévenu la police en expliquant avoir tué son épouse. Le sexagénaire a été placé en garde à vue. Christophe Hellul fait appel après sa condamnation à 4 ans de prison avec sursis pour homicide involontaire suite à la mort de sa compagne Elisa Pilarski. La jeune femme avait été tuée par le chien de Christophe Hellul, Curtis. Cet appel suspend l'euthanasie du pitbull ordonnée par la justice. Après un regain de violence au Liban, Israël et le Hezbollah conviennent d'un cessez-le-feu, annonce d'un responsable américain. Sur le terrain, le bilan des frappes israéliennes au Liban s'alourdit à 47 morts et 97 blessés, selon un nouveau bilan du ministère de la Santé. Par ailleurs, l'Iran annonce que les bateaux qui veulent passer par le détroit d'Ormuz doivent en faire la demande 48 heures avant. Et puis en basket, la suite de la finale de Betclic Elite ce soir, direction la Principauté pour Monaco et Paris pour le match 3. Après les deux premiers matchs à Paris, les deux équipes sont à égalité. Coup d'envoi 21h. Voilà pour l'essentiel de l'info. Excellente fin d'après-midi.

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1: Pour ces prochaines heures, toujours du soleil jusqu'en soirée dans un ciel globalement peu couvert. Un léger vent se lèvera en fin de journée pour souffler en rafale autour des 45 km/h en moyenne. Demain samedi, nous aurons une journée similaire à aujourd'hui avec du soleil, de la chaleur et un léger vent en soirée. L'instabilité pourrait finir par arriver dans la nuit avec des risques d'orage, mais les prévisions sont encore incertaines. Côté température, nous aurons par exemple de 17 à 34 degrés à Saint-Sauveur, de 16 à 28 degrés à Jodignac et Loirac, et de 17 à 29 degrés au Verdon. Demain, le soleil se lèvera à 6h17 et se couchera à 21h51. Nous gagnerons une minute d'ensoleillement. Sur le littoral, la marée sera haute à 9h35 et 21h55 avec des coefficients de 74 et 69. Elle sera basse à 3h07 et 15h19. Pour le reste du week-end, dimanche se profile comme la journée la plus chaude de la semaine, avec entre 35 et 40 degrés partout, aussi bien dans les terres que sur le littoral. La semaine prochaine s'annonce tout aussi caniculaire, la vigilance devrait être remontée prochainement.
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1: Si vous aimez vous déplacer et marcher, cette offre est pour vous. Un groupement de défense recrute 2 prospecteurs. De fin juillet à mi-septembre, vous vous déplacerez dans le vignoble médocain à la recherche de cèpes contaminés par la flavescence dorée. Vous validerez le diagnostic et prélèverez des feuilles pour analyse. Vous vous déplacerez avec votre véhicule personnel et marcherez environ 25 km par jour. Ce poste est proposé en CDD de 2 mois à temps plein avec indemnisation des frais. Plus d'infos sur acquisfm.fr, rubrique emploi.
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1: Bonsoir à tous. La canicule qui touche la France pourrait être de même ampleur que celle de 2003. C'est ce qu'annonce Météo France. Le mercure va continuer de grimper ce week-end jusqu'en début de semaine prochaine. Demain, 7 départements supplémentaires passeront en vigilance orange, portant le total à 60. Pire, dimanche, des départements pourraient basculer en rouge. Face aux fortes chaleurs, certaines communes ne célébreront pas la fête de la musique cette année. C'est notamment le cas du Teche, au sud du bassin d'Arcachon. Selon la maire Karine Desmoulins, la tenue de la fête de la musique dimanche n'est pas possible avec une telle température.
2: Elle se situe sur la place du village. Ici, eh bien, la chaleur va augmenter tout au long de la journée et donc va rendre quand même les choses assez suffocantes le soir. Donc, il n'était pas question de mettre en difficulté les bénévoles qui préparent tout au long de l'après-midi la restauration qui est prévue le soir et ne pas mettre en difficulté non plus l'école de musique, donc les enfants, les élèves qui auraient dû s'entraîner l'après-midi, faire des répétitions, plus les musiciens, les chanteurs également, l'ensemble du public qui aurait pu être malmené par cette chaleur étouffante prévue dimanche.
1: La municipalité du Teche examine également des solutions pour assurer de bonnes conditions d'accueil dans les écoles lundi. Il est soupçonné d'avoir espionné une usine française de drones au bénéfice de la Russie. Un homme a été mis en examen et placé en détention provisoire. Il aurait filmé en région toulousaine un prototype de drone avant de l'envoyer à un interlocuteur russe. Il encourt une peine de 15 ans de réclusion. Après un regain de violence au Liban, Israël et le Hezbollah conviennent d'un cessez-le-feu, annonce d'un responsable américain. Sur le terrain, le bilan des frappes israéliennes au Liban s'alourdit à 47 morts et 97 blessés. Et puis le foot, la suite de la Coupe du Monde avec le deuxième tour de la phase de poule ce soir à 21h, États-Unis-Australie, suivi d'Écosse-Maroc à minuit. La nuit prochaine, Brésil-Haïti et Turquie-Paraguay. Voilà pour l'info, excellente soirée.

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1: Pour ces prochaines heures, toujours du soleil jusqu'en soirée, dans un ciel globalement peu couvert. Un léger vent se lèvera en fin de journée pour souffler en rafale autour des 45 km/h en moyenne. Demain samedi, nous aurons une journée similaire à aujourd'hui avec du soleil, de la chaleur et un léger vent en soirée. L'instabilité pourrait finir par arriver dans la nuit avec des risques d'orage, mais les prévisions sont encore incertaines. Côté température, nous aurons par exemple de 17 à 34 degrés à Saint-Sauveur, de 16 à 28 degrés à Jodignac et Loirac, et de 17 à 29 degrés au Verdon. Demain, le soleil se lèvera à 6h17 et se couchera à 21h51. Nous gagnerons une minute d'ensoleillement. Sur le littoral, la marée sera haute à 9h35 et 21h55 avec des coefficients de 74 et 69. Elle sera basse à 3h07 et 15h19. Pour le reste du week-end, dimanche se profile comme la journée la plus chaude de la semaine, avec entre 35 et 40 degrés partout, aussi bien dans les terres que sur le littoral. La semaine prochaine s'annonce tout aussi caniculaire, la vigilance devrait être remontée prochainement.
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1: J'ai sélectionné cette offre pour vous. À l'Espar, un magasin recrute un hôte de caisse polyvalent. Vous aurez pour mission le conseil aux clients, l'encaissement ainsi que la tenue des rayons. C'est un poste polyvalent qui nécessite de la manutention. Le profil recherché a au moins 6 mois d'expérience en caisse en grande distribution. Ce poste est proposé en CDD de 6 mois à temps plein. Vous ne travaillerez pas le dimanche et vous aurez un jour de repos par semaine. Pour en savoir davantage sur cette offre, retrouvez plus d'infos sur acquisfm.fr, rubrique emploi.
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1: 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De nombreuses animations dont le détail et les horaires sont à retrouver directement auprès du comité des fêtes de Bigadon.
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1: Bonsoir à tous. La canicule qui touche la France pourrait être aussi longue et sévère que celle de 2003 d'après Météo France. Une hausse des températures est attendue dimanche avec des pointes à 40. Des départements pourraient même basculer en vigilance rouge. En attendant, 60 départements seront en alerte orange demain, dont 7 nouveaux territoires. Le Maine-et-Loire, les Deux-Sèvres, la Gironde, les Landes, les Pyrénées-Atlantiques, la Drôme et l'Ardèche. En raison des fortes chaleurs, la fête de la musique est annulée à Poitiers. À Paris, les L'événement est maintenu, mais une dizaine de manifestations sportives prévues ce week-end dans la capitale ont été annulées. Par ailleurs, le maire de Paris, Emmanuel Grégoire, annonce l'ouverture 24 heures sur 24 de la plupart des parcs et jardins de la ville. Le concert de la France Insoumise, organisé à Paris pour la fête de la musique, est finalement autorisé. La préfecture avait interdit ce rassemblement en raison de risques de troubles à l'ordre public. LFI avait déposé un recours et le juge des référés a suspendu l'interdiction, estimant que les pièces versées au dossier ne permettaient pas de justifier l'existence de risque de troubles matériels à l'ordre public. Christophe Ellul fait appel après sa condamnation à 4 ans de prison avec sursis pour homicide involontaire suite à la mort de sa compagne Elisa Pilarski. La jeune femme avait été tuée par le chien de Christophe Ellul. Cet appel suspend l'euthanasie du pitbull ordonné par la justice. Dans l'actualité aussi, un cessez-le-feu entre Israël et le Hezbollah, c'est ce qu'annoncent plusieurs responsables américains, israéliens et du mouvement libanais. Les dernières frappes israéliennes ont fait 47 morts et près d'une centaine de blessés dans le sud du Liban. 4 soldats ont perdu la vie côté israélien, le bilan le plus lourd depuis la conclusion de l'accord entre l'Iran et les États-Unis. Allez, on passe au sport avec un mot de foot et la suite de la Coupe du Monde, le deuxième tour de la phase de poule. À 21h, États-Unis-Australie, suivi d'Écosse-Maroc, que l'on suivra à partir de minuit. Et la nuit prochaine, le Brésil jouera contre Haïti et la Turquie, elle, affrontera le Paraguay. Voilà pour l'actualité. Très bonne soirée à tous.

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1: Pour ces prochaines heures, toujours du soleil jusqu'en soirée dans un ciel globalement peu couvert. Un léger vent se lèvera en fin de journée pour souffler en rafale autour des 45 km/h en moyenne. Demain samedi, nous aurons une journée similaire à aujourd'hui avec du soleil, de la chaleur et un léger vent en soirée. L'instabilité pourrait finir par arriver dans la nuit avec des risques d'orages, mais les prévisions sont encore incertaines. Côté température, nous aurons par exemple de 17 à 34 degrés à Saint-Sauveur, de 16 à 28 degrés à Jodignac et Loirac, et de 17 à 29 degrés au Verdon. Demain, le soleil se lèvera à 6h17 et se couchera à 21h51. Nous gagnerons une minute d'ensoleillement. Sur le littoral, la marée sera haute à 9h35 et 21h55 avec des coefficients de 74 et 69. Elle sera basse à 3h07 et 15h19. Pour le reste du week-end, dimanche se profile comme la journée la plus chaude de la semaine, avec entre 35 et 40 degrés partout, aussi bien dans les terres que sur le littoral. La semaine prochaine s'annonce tout aussi caniculaire, la vigilance devrait être remontée prochainement.
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1: J'ai sélectionné cette offre pour vous. À l'ESPAR, une société spécialisée en moto, quad et sport mécanique recherche un magasinier réceptionniste. Vous aurez pour mission l'accueil des clients et la réception des véhicules pour l'atelier. Vous serez responsable des pièces détachées et gérerez l'espace de vente. Ce poste est proposé en CDI à 35 heures par semaine avec repos les dimanches et lundis. Si vous êtes expérimenté avec une première expérience sur un poste similaire, postulez. Retrouvez plus d'infos sur akifm.fr, rubrique emploi.
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1: L'Espar, pour la fête de la musique, le calme accueillera samedi 20 juin la fanfare médocaine Manguidem Taftaf de 20h à 23h pour une soirée festive avec les cuivres. Les 10 musiciens animeront la soirée pour ce concert gratuit et tout public. 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
1: Bonsoir à tous. La canicule qui touche la France pourrait être aussi longue et sévère que celle de 2003 d'après Météo France. Une hausse des températures est attendue dimanche avec des pointes à 40. Des départements pourraient même basculer en vigilance rouge. En attendant, 60 départements seront en alerte orange demain, dont 7 nouveaux territoires. Le Maine-et-Loire, les Deux-Sèvres, la Gironde, les Landes, les Pyrénées-Atlantiques, la Drôme et l'Ardèche. En raison des fortes chaleurs, la fête de la musique est annulée à Poitiers. À Paris, l'événement est maintenu, mais une dizaine de manifestations sportives prévues ce week-end dans la capitale ont été annulées. Par ailleurs, le maire de Paris, Emmanuel Grégoire, annonce l'ouverture 24 heures sur 24 de la plupart des parcs et jardins de la ville. Le concert de la France Insoumise organisé à Paris pour la fête de la musique est finalement autorisé. La préfecture avait interdit ce rassemblement en raison de risques de troubles à l'ordre public. LFI avait déposé un recours et le juge des référés a suspendu l'interdiction, estimant que les pièces versées au dossier ne permettaient pas de justifier l'existence de risques de troubles matériels à l'ordre public. Christophe Hellul fait appel après sa condamnation à 4 ans de prison avec sursis pour homicide involontaire suite à la mort de sa compagne Elisa Pilarski. La jeune femme avait été tuée par le chien de Christophe Hellul. Cet appel suspend l'euthanasie du pitbull ordonné par la justice. Dans l'actualité aussi, un cessez-le-feu entre Israël et le Hezbollah, c'est ce qu'annoncent plusieurs responsables américains, israéliens et du mouvement libanais. Les dernières frappes israéliennes ont fait 47 morts et près d'une centaine de blessés dans le sud du Liban. 4 soldats ont perdu la vie côté israélien, le bilan le plus lourd depuis la conclusion de l'accord entre l'Iran et les États-Unis. Allez, on passe au sport avec un mot de foot et la suite de la Coupe du Monde, le deuxième tour de la phase de poule. À 21h, États-Unis-Australie, suivi d'Écosse-Maroc, que l'on suivra à partir de minuit. Et la nuit prochaine, le Brésil jouera contre Haïti et la Turquie, elle, affrontera le Paraguay. Voilà pour l'actualité. Très bonne soirée à tous.

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1: Pour ces prochaines heures, toujours du soleil jusqu'en soirée dans un ciel globalement peu couvert. Un léger vent se lèvera en fin de journée pour souffler en rafale autour des 45 km/h en moyenne. Demain samedi, nous aurons une journée similaire à aujourd'hui avec du soleil, de la chaleur et un léger vent en soirée. L'instabilité pourrait finir par arriver dans la nuit avec des risques d'orages, mais les prévisions sont encore incertaines. Côté température, nous aurons par exemple de 17 à 34 degrés à Saint-Sauveur, de 16 à 28 degrés à Jodignac et Loirac, et de 17 à 29 degrés au Verdon. Demain, le soleil se lèvera à 6h17 et se couchera à 21h51. Nous gagnerons une minute d'ensoleillement. Sur le littoral, la marée sera haute à 9h35 et 21h55 avec des coefficients de 74 et 69. Elle sera basse à 3h07 et 15h19. Pour le reste du week-end, dimanche se profile comme la journée la plus chaude de la semaine, avec entre 35 et 40 degrés partout, aussi bien dans les terres que sur le littoral. La semaine prochaine s'annonce tout aussi caniculaire, la vigilance devrait être remontée prochainement.
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1: Si vous souhaitez travailler cet été mais avoir du temps libre en journée, écoutez ça. À Graillan et l'hôpital, un restaurant recherche un barmaid pour la saison. Vous préparerez les boissons chaudes, froides et les cocktails. Vous travaillerez uniquement sur les services du soir. Ce poste est proposé en contrat saisonnier de 3 mois à 39 heures par semaine avec travail les week-ends et jours fériés. Si vous avez une première expérience et que vous êtes réactif avec un bon sens du service, postulez. Plus d'infos sur akifm.fr, rubrique emploi.
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1: Nous nous retrouvons pour notre cinquième et dernière partie d'émission en compagnie des étudiantes du lycée Agir de Pauillac pour nous parler de leur projet avec le Secours Populaire. Pour cette dernière partie d'émission, nous sommes avec Tatiana, Manon et Gwendoline. Bonjour à toutes les trois.
2: Bonjour.
1: Alors tout au long de la semaine, on a parlé du lycée et en particulier de votre CAP et de ce projet avec le Secours Populaire. Hier, on a déjà eu quelques témoignages et retours d'expérience sur ce projet. Pour vous, à titre personnel, est-ce que ça a été une expérience, on va dire, enrichissante et qui vous a apporté des choses? Comme on l'a dit hier, par exemple, ça vous a rendu fier ou autre?
3: Oui, car au moins pour aider des personnes dans le besoin, on s'est rendu utile à les bénévoles et bénéficiaires.
4: Moi, pour ma part, j'ai bien aimé faire ça. Je me suis sentie du coup utile parce que même si on aide un tout petit peu, ça fait quand même partie de tout le boulot qu'il y a derrière. J'ai bien aimé faire ça, malgré le fait qu'il y ait des fois on se fasse refouler par des personnes pas forcément très agréables. Mais oui, j'ai bien aimé. Ça a servi du coup pour après, par la suite, pouvoir continuer.
1: Et du coup, donc, on l'a dit, vous êtes en CAP SAPVert, donc service à la personne et vente en milieu rural. Si on raccroche ce projet à vos études, est-ce que ça vous a conforté dans votre choix, dans votre voie? Est-ce que c'est quelque chose justement qui vous donne envie d'aller vers ce genre de choses?
3: Oui, parce que au moins on a vu comment aider des personnes qui sont dans le besoin et ça nous rend utile pour les aider.
5: On voit aussi la vie n'est pas aussi rose qu'on le pense, qu'on a besoin d'aide.
1: Et donc ça vous a donné envie de continuer dans cette voie?
3: Oui.
1: Et du coup, peut-être aussi, à côté de votre future activité professionnelle, de continuer à travailler avec des associations ou d'autres choses comme ça, peut-être?
3: Oui. Même si on ne fait pas partie d'une association, au moins, on se rend utile pour aider les bénéficiaires et les bénévoles, pour les gens qui sont dans le besoin. Même si on ne fait pas grand-chose, pour nous, c'est quand même d'aider des gens.
1: Et si on revient sur votre formation en elle-même et votre orientation professionnelle, vers quoi vous aimeriez vous orienter plus précisément?
4: Pour ma part, ça serait plus partir travailler avec les enfants. Donc moi, je travaillerais plus dans une crèche. Et du coup, par rapport à ce qu'on a fait avec le Secours Populaire, on peut se dire que tous les enfants qui sont en crèche, les parents ont forcément, on va dire, de l'argent pour payer. Alors que pas forcément, on a des fois des familles qui, on va dire, galèrent chaque mois pour pouvoir payer du coup la crèche et tout ça. Donc du coup, ils peuvent aussi faire partie, et on se le dit pas forcément, qu'ils peuvent faire partie aussi d'une association en tant que bénéficiaire.
1: D'accord, donc oui, finalement, ce projet, il a confronté le fait que les bénéficiaires d'associations, c'était pas forcément l'image qu'on pouvait s'en faire.
4: Oui.
1: L'intégralité de cette semaine d'émission sera retrouvée dimanche à partir de 7h15 et en podcast sur akifm.fr. Eh bien, merci beaucoup à toutes les trois d'avoir participé à cette partie d'émission. Merci beaucoup à toutes les étudiantes qui ont parlé tout au long de la semaine, donc de ce projet avec le Secours Populaire de Pauillac sur akifm.
2: Merci beaucoup.
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1: Nous nous retrouvons pour notre cinquième et dernière partie d'émission en compagnie de Marie et Clémence du service prévention de la clinique de l'Espar pour nous parler de cette journée organisée à l'occasion des 10 ans du service ce 23 juin. Bonjour à toutes les deux.
2: Bonjour.
3: Bonjour.
1: On a parlé en début de semaine de l'importance d'un service prévention. Est-ce qu'on a des chiffres, est-ce qu'on a des données sur ces 10 années d'activité du service ?
3: Alors c'est là qu'on va lever le voile, parce que souvent on me demande « mais est-ce que ça marche ?» Alors depuis 10 ans, en fait, nous ce qu'on voit, c'est qu'on voit beaucoup de monde, on sensibilise beaucoup de monde. En gros, pour donner quelques chiffres, on fait à peu près 200 actions par an, ce qui représente entre 1500 et 2000 personnes avec qui on discute, on échange, parfois qu'on accompagne en effet dans notamment les dépistages. Est-ce que la prévention marche ? Alors j'ai envie de dire que oui. En fait, ce qu'on voit sur le territoire, c'est que déjà on a la chance d'avoir un beau travail de réseau, et c'est cette culture qu'on a essayé de mettre en place qui fonctionne, c'est-à-dire qu'aujourd'hui nos partenaires, que ce soit les professionnels, les bénévoles, relaient en fait les messages de prévention, nous contactent pour mettre en place des actions de prévention et de promotion de la santé. Donc on est hyper bien identifiés, alors pas que nous, parce qu'on n'est pas les seuls évidemment à faire de la prévention, mais c'est vrai que la dynamique de prévention sur le Médoc, elle est vraiment présente, elle est vraiment existante. Après, en termes de changement d'habitude et de comportement sur la santé des Médocains, alors je regardais quelques chiffres en 2017 par exemple sur le cancer colorectal, alors j'ai pris la ville de Pauillac. Voilà, un peu au hasard. Il n'y a pas de raison particulière, mais en 2017, sur le cancer colorectal à Pauillac, on a 25% des 50-74 ans qui faisaient leur dépistage. Et en 2026, on est à 26,7%. Voilà, pour ce même dépistage sur Pauillac. Donc l'évolution n'est pas énorme. Ceci dit, on voit qu'il y a quand même une amélioration. Elle est d'ailleurs représentative de ce qui se passe en France. Ce qu'on voit, c'est que la prévention, elle demande du temps. Après, clairement, ces chiffres ne sont pas le fait forcément de la maison de la prévention. Encore une fois, on n'est pas les seuls à intervenir, donc on ne peut pas s'attribuer ces évolutions, clairement. Mais voilà, encore une fois, c'est cette espèce de bruit de fond qui fonctionne. Et nous, à notre niveau, ce qu'on constate, c'est que quand même, à l'issue de nos ateliers, on a des femmes, par exemple, qu'on accompagne dans la prise de rendez-vous pour la mammographie ou pour reprendre un suivi gynécologique. Et ça représente une dizaine de femmes, on va dire, par an. Donc du coup, oui, la prévention en 10 ans, elle fonctionne. Voilà, la difficulté, ou en tout cas la limite qu'on peut avoir, c'est justement que ça demande du temps. Et cette journée, elle est importante pour nous parce que c'est aussi valoriser tout ce travail au quotidien, valoriser la confiance aussi des personnes qui nous parlent, d'ailleurs, au quotidien, et ce travail de partenariat. Donc c'était important pour nous de fêter tout ça avec tout le monde. Donc oui, j'ai envie de dire ça marche. Et la preuve aussi, c'est qu'en interne, on a plein de collègues maintenant qui ont des projets, qui ont des idées, qui ont envie de faire de la prévention encore plus, puisqu'ils en faisaient déjà. Ils le font au quotidien, mais ils en font encore plus.
1: Et pour conclure donc cette semaine d'émission, si on veut venir à cette journée prévention, retrouver le programme ou retrouver toutes les informations par rapport au service prévention, est-ce qu'on peut donner un peu toutes les modalités ?
3: Oui, alors de manière concrète, cette journée, ça va se dérouler donc le 23 juin. C'est un mardi, ça se passera de 11h à 16h sur la clinique, non-stop. Ça se passera sur le bâtiment des consultations, donc c'est le bâtiment qui est le plus au rond-point, on va dire, en face du Leclerc Culture. Quoi dire d'autre ? Alors globalement, on est sur des stands ou des ateliers qui sont sans inscription. Et on a quelques ateliers qui sont pour le coup sur inscription, à savoir les gestes de premier secours, et on parlera de l'arrêt cardiaque et les tests auditifs, parce que ça nécessite en fait un certain temps. Alors entre 20 et 30 minutes pour chacun. Mais voilà, comme ça nécessite une organisation, on invite vraiment les personnes à nous envoyer un SMS ou nous appeler au numéro qui est indiqué sur le site internet de la clinique. Vous pouvez retrouver aussi les informations sur la page Facebook de la clinique, et d'ailleurs vous pouvez nous suivre tout le temps. Voilà, puis on a plein de partenaires, les mairies sont au courant et pourront aussi vous renseigner. Voilà, n'hésitez pas à en parler autour de vous.
1: L'intégralité de cette émission sera retrouvée demain samedi à partir de 6h10 et en podcast sur akifm.fr. Merci Marie, merci Clémence d'avoir passé cette semaine avec nous sur Aki FM pour parler de cette journée prévention.
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1: Nous retrouvons nos invités, Yasmine, Emeric et Vanny, pour nous présenter la ferme à la plage pour cette dernière partie d'émission. Bonjour à tous les trois.
2: Bonjour.
3: Bonjour.
1: Donc tout au long de la semaine, on a vu les animaux de la ferme pédagogique, le potager, les différentes animations. Et il se trouve que si on veut prolonger l'expérience immersive à la ferme, vous proposez de passer une nuit au calme.
3: Oui, donc à la ferme, on a un gîte pour 4 personnes et aussi un tipi pour 4 personnes également. Et c'est vraiment un moment magique pour ceux qui peuvent venir, surtout avec des jeunes enfants, car ces personnes vont bénéficier de toute la ferme pendant toute la soirée, toute la nuit. Et puis le matin, du coup, ils sont en première loge pour faire le nourrissage des animaux avec nous. Et donc la ferme, c'est un grand terrain de jeu pour les gens qui peuvent y dormir. Et puis on a des ciels magnifiques l'été d'étoiles.
2: Et il nous reste des nuitées encore pour cet été, donc n'hésitez pas.
1: Et justement, si on souhaite en savoir davantage sur la ferme ou réserver une nuit, comment est-ce qu'on doit faire ?
3: Alors, vous pouvez nous retrouver sur notre site internet lafermealaplage33.fr et aussi sur nos réseaux sociaux, Instagram et Facebook. N'hésitez pas à nous suivre, ça nous fait plaisir, puis on partage nos petits moments de vie.
1: Donc on l'a vu, cette ferme à la plage, elle est aux Porges. Et il se trouve également que pour nourrir vos animaux, vous servez en local.
3: Et oui, du coup nous, on a besoin des entrepreneurs locaux et des travailleurs locaux. Pour le maïs et le blé par exemple, on passe par la ferme des Trois Lagunes qui se trouve à Saint-Laurent-de-Médoc. Pour le foin, on passe par Brache ou Biganos. On remercie aussi notre vétérinaire rural, il n'y en a pas beaucoup. Et voilà, merci à tous ces gens qui font vivre le local.
1: L'intégralité de cette semaine d'émissions consacrée à la ferme à la plage sera retrouvée demain samedi à partir de 7h15 et en podcast sur akifm.fr. Merci beaucoup Yasmine, Emeric et Vanny d'avoir passé cette semaine avec nous sur les ondes d'akifm.
2: Merci, au revoir.
3: Merci, à bientôt à la ferme.
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